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1: 8 heures de partout, salut. 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

0: Κορίτσια, λίγο χορό τώρα.
1: Γιατί τα υπόλοιπα όχι.

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1: Ο Μάης του 1968 δεν ήταν απλώς μια σειρά από διαδηλώσεις στη Γαλλία, ήταν μια κοινωνική έκρηξη που ξεκίνησε από τα πανεπιστήμια και εξελίχθηκε στη μεγαλύτερη γενική απεργία στην ιστορία της χώρας, κλονίζοντας τα θεμέλια της κυβέρνησης του Σαρλ Ντεγκόλ. Η σπίθα άναψε στο Πανεπιστήμιο της Ναντέρ και μεταφέρθηκε γρήγορα στη Σορβόνη, στο κέντρο του Παρισιού. Οι φοιτητές αρχικά διαμαρτύρονταν για το αναχρονιστικό εκπαιδευτικό σύστημα και τον αυταρχισμό, αλλά σύντομα τα αιτήματα έγιναν βαθιά πολιτικά. Στις αρχές του Μαΐου έχουμε τις πρώτες βίαιες συγκρούσεις στο καρτιέ Λατέν, μεταξύ φοιτητών και αστυνομίας. Ακολούθησε η περιβόητη νύχτα των οδοφραγμάτων, με δεκάδες τραυματίες και εκατοντάδες συλλήψεις, που μετέτρεψαν την κοινή γνώμη υπέρ των φοιτητών. Τα εργατικά συνδικάτα ενώνονται με τους φοιτητές και μία τεράστια πορεία ενός εκατομμυρίου ανθρώπων κατακλείζει το Παρίσι. Στα μέσα του Μαΐου ξεκινά ένα κύμα καταλήψεων σε εργοστάσια. Περίπου 10 εκατομμύρια εργάτες απεργούν, παραλύοντας τη χώρα. Ο Μάης του 1968 έμεινε στην ιστορία για τη φαντασία και τον λυρισμό των συνθημάτων του, τα οποία αποτύπωναν μια δίψα για απόλυτη ελευθερία. Αν και η εξέγερση δεν οδήγησε σε ανατροπή του πολιτεύματος, ο Ντεγκόλ κέρδισε τις εκλογές του Ιουνίου. Οι αλλαγές όμως που δρομολογήθηκαν ήταν μη αναστρέψιμες, ο κατώτατος μισθός αυξήθηκε, τα πανεπιστήμια έγιναν πιο δημοκρατικά και το φεμινιστικό κίνημα ισχυροποιήθηκε. Σήμερα, ο Μάης του 1968 θεωρείται το σημείο καμπής όπου η δυτική κοινωνία πέρασε από τον συντηρητισμό του μεταπολέμου στη νεωτερικότητα. Ήταν η στιγμή που το άτομο και οι ελευθερίες του μπήκαν στο επίκεντρο, δημιουργώντας το υπόβαθρο για τα σύγχρονα ανθρώπινα δικαιώματα.
2: Le 10 mai 1968, vers 21h30, plus de 20 000 étudiants se rassemblent dans le quartier latin à Paris. Un vent de révolte souffle sur la capitale, où l'on dresse des barricades. Les forces de l'ordre se pressent autour des manifestants, et à 2h15, l'assaut est donné. Les lacrymos fusent, les cocktails Molotov explosent, les pavés volent. C'est la nuit des barricades. Elle marque un tournant décisif dans les événements qui agitent la capitale depuis une semaine. En 1968, cela fait 10 ans que la France est présidée par le général de Gaulle. La croissance économique ralentit, le chômage augmente et la rigidité de la société est contestée par une jeunesse en quête d'émancipation. Le 22 mars, l'arrestation d'un étudiant du comité Vietnam national met le feu aux poudres. Ses camarades de Nanterre décident de former un mouvement de contestation. Parmi eux, un jeune militant anarchiste propose d'occuper l'un des bâtiments. Il s'appelle Daniel Cohn-Bendit. C'est le mouvement du 22 mars.
3: Les étudiants de la Sorbonne invitent leurs camarades de Nanterre à tenir un meeting dans la cour de la Sorbonne.
4: De fait, ici, nous occupons la Sorbonne.
2: Mais très vite, les forces de l'ordre pénètrent dans l'université pour évacuer les étudiants. Les premiers pavés sont lancés. De violents affrontements éclatent, la tension monte d'un cran.
5: La poussée de fièvre a surpris par son ampleur et le degré de sa violence. Une violence qu'on n'avait pas connue ici depuis longtemps.
2: Près de 400 étudiants sont arrêtés. La semaine suivante, l'agitation se propage dans les villes de province. Le mouvement prend de l'ampleur. Les étudiants sont dans la rue. Le 10 mai, des dizaines de milliers d'étudiants rejoignent les manifestations. Quand la nuit vient, la violence atteint son paroxysme. Paris prend des allures de bastion révolutionnaire. Au petit matin, le quartier latin semble avoir été balayé par une tornade. Le 13 mai, les syndicats appellent à la grève et les travailleurs descendent dans la rue. À la fronde étudiante se greffe alors un vaste mouvement social. Des manifestations massives éclatent dans tout le pays. Les ouvriers qui réclament de meilleures conditions de travail et de salaire occupent les usines. En quelques jours, la France est paralysée par le plus important mouvement de grève de son histoire. Près de 10 millions de personnes y participent. La gravité des événements semble d'abord échapper au général de Gaulle et à son premier ministre. Mais le 24 mai, alors que la France est encore dans la rue, le général de Gaulle s'adresse aux Français.
6: Tout le monde comprend, évidemment, quelle est la portée des actuels événements.
7: Il a dit n'importe quoi ! Il a dit n'importe quoi !
2: De nouvelles violences éclatent. Une nouvelle nuit des barricades commence. Le lendemain, le Premier ministre Georges Pompidou promet des avancées sociales et commence des négociations avec les syndicats. Elles aboutissent aux accords de Grenelle qui proposent notamment une augmentation des salaires, une réduction du temps de travail, la mise en place d'allocations familiales. Mais, jugés insuffisants, ils sont immédiatement rejetés par la rue et les grèves se poursuivent. Le 30 mai, le général de Gaulle préside un conseil des ministres, puis fait connaître sa décision à la radio.
8: Dans les circonstances présentes, je ne me retirerai pas. Je dissous aujourd'hui l'Assemblée nationale.
2: Dans la soirée, une foule de 500 000 personnes se rassemble sur les Champs-Élysées pour lui témoigner son soutien. Inquiet de la violence et de l'agitation dans le pays, ces Français s'en remettent à lui. Un an plus tard, pourtant, le général de Gaulle démissionne, n'étant plus soutenu par les Français. Mai 68 aura-t-il eu raison de lui ?
3: La vie publique dans ce pays ne sera probablement plus après ce qu'elle était avant.

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1: À chaque jour, à Historic Events, Dr. Pierre-Michel Smith, consul Bondé, on garde avec Père Jean-Louis, qui pourrait le faire parler avec nous. Et ça fait longtemps que nous pas parlé, mais nous gagnons la situation du pays d'Haïtien. Nous avons 7 février, 7 mars, 7 avril, 7 mai. 7 juin qui pourra venir là, et un pile bagaille qui pourra dire, cap dit, est-ce que le premier ministre de facto révoqué est toujours là, nous pas connaît. C'est Jean-Louis, bonjour, bienvenue sur Radio Petit Kay. Est-ce que nous toujours campés sous coup de cassation? Est-ce que l'idée mise? Comment nous y est?
2: Alors, je dis bonsoir à tous les auditeurs, auditrices de Radio Petit Kay. Je salue toute salle des nouvelles là, avec le des journalistes qui l'a eu. Un animateur fidèle de l'émission, je salue toute communauté haïtienne, hein, quel que soit côté ou à l'étranger, quand l'on bouge au maïa pays, je salue le papa haïtien qui a traversé un moment très difficile. Et moi, je salue une spéciale sur l'ensemble des structures politiques qu'a promis pour nous porter pays vers l'exécutif bicéphale avec le choix de juge à la Cour de cassation. Et un premier ministre, on salue au coordination générale Fonds commun vers la Cour de cassation, on salue le représentant à l'extérieur qui était excellent, Melville Larchard, Jean-Aubert Mélé, c'était ça seulement, Chantal Auguste, on salue, non? Et on salue le coordonnateur général, le docteur Fitzgerald, avec toute l'autre membre de coordination générale, là, docteur Fitzgerald, de la cause, Calix, et quand j'ai invité Serge Jean-Luc qui joue le rôle de coordonnateur national. Et Ketli, c'est là, coordonnateur international. Donc, moi, j'ai des questions. Non? Alors, ouais, après ça, tout ça qui est passé dans le pays, bah, ils ont demandé est-ce que la Cour des fois avec la Cour des cassation, est-ce qu'elle démise? Attendez, tout le monde capte là, on comprend bien. Non, même dans nos démarches institutionnelles et qui en démarche basé sur l'esprit de la Constitution, en tout cas, on démarche qu'il y ait un rapport avec des institutions, on a chita sur eux, sur lui. Alors, qu'est-ce qui est l'autre solution, Kakor? Quelle est l'autre solution?
3: Ou essayer avec monocéphale là, après l'assassinat de Jovenel Moïse avec Ariel Henry? Ou avant qui sont nègres, même si ils ont un passage dans la bataille politique, la mission était faux ou bien dans la mission spéciale. Avec un monocéphale qui va marcher. Ou continuer lui, et puis nous arrivons au côté où une bataille vers l'exécutif bicéphale là, qui lui-même, qui sont composantes de l'exécutif. Hein, le président et le premier ministre, c'est ça, ma conception pas l'autre. Ou forcer entrer là-dedans avec un exécutif complexe. Hein, il y a 9 présidents, et M. G. sur Radio ça, ou de l'impôt de plusieurs fois, que de décortiquer bah, ça, nous te prenons position contre lui, nous te disons pas marcher parce que le régime collégial, le système collégial, il n'y a pas de résultat. Nous avons été les premiers à pouvoir faire la différence entre hein, exécutif bicéphale complexe ou exécutif bicéphale simple, et nous te opté pour bicéphale simple au président, au premier ministre. Ah ben, l'expérience a commencé très clair. Après 2 ans, l'exécutif bicéphale complexe avec 9 présidents, il n'y a pas de résultat. Il n'y a pas de résultat. Bien, on continue même démarche. Tout le RTC fait échec, mais comme c'est continuité, vous tombez dans le premier ministre encore. On a monocéphale encore avec Didier Fils-Aimé, l'un des premiers ministres, le plus médiocre. De 1988, si vous voulez, avec la présidence de monsieur le professeur Leslie Saint-Roch-Maninga, avec Pascal Célestin, jusqu'au dernier premier ministre avant son arrivée. Barry Conné, j'ai jamais fait.

0: premier ministre, c'est nul, incompétent, médiocre, sans le sens de l'État, ignorant en matière de la gestion rationnelle et rationnelle des affaires publiques et privées de l'État. C'est quelqu'un qui est totalement étranger par rapport à la gestion des affaires publiques et privées de l'État. Donc j'ai vu ce premier ministre en face de moi qui n'a rien compris dans le fonctionnement régulier de l'État. Donc, on met la joutia, et puis qu'on y a un cabot, il part pour le bon résultat, on dit. Donc, en fonction de ce parcours, ça me saute mon tour, hein, la seule alternative fiable et viable, il faut recouvrir la Cour de cassation encore. Et souvenez, on met une démonstration sans même pas le motif. On va faire une démonstration pour vous avant de poser l'autre question. Pour qui ça nous mène dans ce test Cour de cassation? Premièrement, parce que nous-mêmes, nous voulons proposer à la nation une solution institutionnelle. Une solution institutionnelle, une solution consensuelle, qui est basée sur la Cour de cassation, comme la seule institution qui a fonctionné, même sous normalement, qui a fonctionné. C'est ça l'institution prévue par la Constitution de 1954 qui a fonctionné, qui est membre du pouvoir judiciaire. Comment est-ce là? Donc, qui a fonctionné. On y a des pays, depuis bon bout de temps, pour être là-dedans. En dépit du fait que, en 1990, au départ du général Avril, avec un soulèvement populaire organisé par les secteurs politiques, la société civile, alors, il a envoyé Avril 10 mars 1990 à l'hôtel Castel-Haïti, via hôtel, et incendié dans une conséquence désastreuse de l'insécurité, il a incendié le dernièrement. Toute classe politique, la secteur société civile, organisation sociale, bah, il a réuni, le choisi Mme Etatrio, l'une des juges de la Cour de cassation. Elle ne fut pas la présidente, elle ne fut pas la vice-présidente. Elle est considérée comme la juge la plus ancienne. Donc, en tout cas, on avait choisi. Et Mme Etatrio, à qui on ne pouvait absolument rien reprocher, tout le monde capitaine des murs là, elle a su organiser l'une des meilleures élections au lendemain de 1986, 16 décembre 1990, 20 janvier 1991. Ça, c'est vrai. Le deuxième, on était là comme activiste, sommes-nous. Nous sommes co-acteurs au niveau supérieur. On était là comme activiste, on était dans l'hôtel là, comme paquet de l'autre génération. On était gardé. La classe politique, c'est composé des figures emblématiques. Si puis devant avant de citer ma cité, quelqu'un là, donc c'est présent. De tout là. Maintenant, j'ai bien fait ça, parce qu'il y a des problèmes. Après les élections mai 2000, il crée un paquet de crise post-électorale dans le pays, qui va ben nous bouleverser, mais pas si pas là. Et le 31 décembre 2003, la position composée du secteur politique et de la société civile se réunissait à l'hôtel El Rancho et à partir d'une assemblée, avec une assemblée composée de 30 personnalités dont je faisais partie. À partir de ce moment, j'étais acteur de représenter l'opération 15 décembre au niveau des 15 délégués choisis pour représenter le secteur politique d'alors. Nous avons pu travailler de 11h du matin à 11h du soir en produisant une résolution bien élaborée et disant au départ du président d'alors, le pays doit se recourir vers la Cour de cassation pour choisir un juge pour diriger la transition. Ce qui a été fait avec le professeur Boniface, hein, qu'on ne pouvait rien reprocher et de regretter de mémoire et de saluer. Mais moi, monsieur, vous comprenez ça, là. Donc, pour deux raisons, ça, et on trouve évidemment, et puis montrer que là, il faut aller vers la Cour de cassation. Deux bons exemples choisis par où. D'accord, on a choisi l'autre, des bons exemples choisis par où. Donc, pour le moment, la seule voie, la voie à mon humble avis, la plus réaliste, c'est aller faire la Cour de cassation pour donner le pays une nouvelle gouvernance politique dirigée par un juge à la Cour de cassation avec un premier ministre qui dirigera le gouvernement. Ce ne sera pas n'importe quel premier ministre. Là, nous avons là, évidemment, ma bonne détail.
1: OK. Sego, et Serge, en lui, maintenant, là, une petite souris, ou bien on connaît, ou élaborer là, très bien, bravo, mais toute élaboration, ça, nous échouons, oui. On va l'expliquer. Tout secteur politique, ou dit, là, yo, yo te là, dans le pouvoir. Nous d'accord, yo te là, dans le pouvoir, yo passé, nous fait toute rencontre, tout le monde, pour garder l'État pays, là. Youn, vous allez répondre à mon question, ça? Étant donné que le secteur politique, ça, l'y échoué, qui ça dit, nous parlons au choix, coup de cassation, le pape échoué, tout ça, vous répondez à mon question, ça?
0: Très bien. Papoter un chèque, là, pour le secteur politique, là. Il va en aller, vous avez voté. Non, vous posez une question, je réponds. Écoutez,
2: Vous posez une question, je réponds. Je réponds comme interlocuteur. J'ai dit, l'échec, je suis d'accord sur le principe. L'échec de nos élites, hein, l'échec de nos élites, l'échec, c'est l'élite politique, l'élite économique, l'élite sociale, l'élite religieuse, c'est autre. L'échec est sociétal. Je suis d'accord, oui.
1: Nous tout échouons.
2: L'échec
1: nous
2: est sociétal. Je suis d'accord que
1: okay, l'échec
2: est sociétal. D'accord, écoutez, vous ne pouvez pas mettre la responsabilité l'échec au secteur politique, non. Le secteur politique n'est pas le seul à pouvoir gouverner.
1: Mais on est d'accord avec vous. On est d'accord avec vous. Le secteur politique-là doit bailler.
0: Je vous réponds, mon cher collègue, mon cher ami, mon ami. Écoutez, depuis le 7 février 1986, à l'exception du professeur Maniga, aucun chef de parti qui a fait l'habitude de prendre position politique défendant des valeurs républicaines démocratiques n'a jamais été élu comme président de la République et pour diriger la nation avec la tête altière. Jamais. À l'exception du professeur Maniga, qui, après le pouvoir, après le fait de faire en 1947. Et malheureusement, la condition de pouvoir, même qui n'est pas l'idée, cependant. Il allait devenir un grand président en prenant des actes de grande envergure, de grandes décisions d'État, notamment, je cite, notamment, en refusant d'envoyer le colonel Paul à les juger aux États-Unis d'Amérique. Une des grandes décisions d'État. Parce que c'est quelqu'un qui a une culture politique, car la présidence est une fonction hautement politique. Et là, soyons d'accord, il y a faux pas. Vous comprenez ça? Et moi, je mets ça dit là, mais quand on construction pour détruire la nation, dans ce cas, il y a un complot qui était monté contre pays à des parts et d'autres. Oui, qui est étranger à ici là dernier, les nous rater, les écraser, élection 29 novembre 1987 là. Car on a rappelé des bagages historiques importants pour nous là. Important. Les écraser, élection 29 novembre 1987 là, que nous pas arrivés, après 7 février 1987, établir, s'ouvrir, appliquer constitution à la lettre, hein, qui te prévoit ensemble d'institutions républicaines pour nous te mettre sous pied avec de grandes valeurs idéologiques, intellectuelles, académiques, dans la période là, oui. Moi, tout le monde fait dans le moment 47 ans, ouais, qui qualité mon qui te rendu à mon président, ouais, qui qualité mon qui te rendu à mon sénateur, député, autre, musique, ça, c'est vraiment pas où, s'ouvre. Je cite le nom du bon Seigneur à coup, hein, et des tribunaux de l'époque. Et des tribunaux de l'époque. Où il était au nom, oui, qui est emblématique de la gauche haïtienne. Démocratie élection, hein? Mais ça fait maintenant, démocratie la nouvelle partie. Malgré tout, il faut être d'accord. Quoi, grand pile chef, faut que tu fasses pour redresser la situation, hein? Mais adversaire interne qui cachait des projets anti-peuple, hein? Anti-pays, anti-État socialiste, qui est des salines de pays, il y a caché, il y a des puissants, nous gouvernons avec oui. Jusqu'au temps de parler, voilà, nous gouvernons avec oui. Nous gouvernons avec tellement. Les occasions d'élection 29 novembre, nous avons fait 16h40, nous avons fait 16h40. C'est ça, oui. C'est tout au goût, mais pas là. Et je dis, nous conduisons nos côtés de là. Malgré tout, côté où conduisons là, nos franges, nos sociétés haïtiennes qui disent non. Donc, continuez à goûter, continuez. Nous initiés en insécurité calculée, planifiée. Avec la complicité de certaines de nos autorités, les autorités haïtiennes, hein, des restes aveugles, des hommes de basse
1: qui n'ont pas secteur politique là. Qui n'ont pas secteur politique là.
2: Très bien, très bien. Il n'y a pas que secteur politique. Dernier bail qui se passe là, c'est Laurent Saint-Cyr qui est président au dernier moment. Laurent Saint-Cyr qui est président. On ne peut pas qu'être dans le secteur politique. Je dis assez, Didier Fils-Aimé, c'est un ignorant dans le domaine politique, il n'a jamais été même une organisation. Laurent Saint-Cyr n'a jamais été même aucune organisation politique.
1: Si secteur politique là, t'es bien fait travailler, bien organisé le pays, secteur privé, va pas rentrer.
2: D'accord, c'est ce qui pose des problèmes là-bas où, au niveau de nos élites. Car quand on va vivre à l'étranger, là, tout le monde capte des nappes. D'accord, un pays est dirigé par ses élites. C'est là pour nous poser des problèmes. Hein? L'échec de nos élites avec Dr. Jean Price, qui était prêt ça, on comprend ça, là. Échec de nos élites. Donc, c'est là pour nous poser des problèmes. Regardez, au niveau de la société. du secteur privé des affaires. Il y a des affaires personnelles. Mais, on va vivre aux États-Unis ou en France ou au Canada, ou est-ce que c'est le secteur privé fonctionnaire. Donc, il y a des décès, il y a mieux fait un chef, oui. C'est un petit bail personnel, il y a pas de. Quand il y a une vie sociale, pour quand il y a un niveau d'éducation à distance, quand il y a des bagages, il y a un forum posé pour la fondation honnête. C'est pas payé ça, non, t'es venu nous-mêmes. C'est pas ça, non, t'es venu. C'est le contraire. C'est le contraire de ça, on va vivre là, c'est pour ça. On va croiser, bah, non.
1: Oui, mais, même nous, nous, nous,
2: nous, oui.
1: Ok. Ma propose aux questions encore. Qui ça expliqué que le secteur privé a vu d'entrer dans faire politique qu'on y a avant le pas de Confel? Ça expliqué ça? Est-ce que par un côté, il jouait nous trouve vide?
0: C'est ma bonne réponse. Ça, très bien. Écoutez, secteur pour un secteur économique, la forme de bagaille. Depuis un certain temps, il était caché derrière. Même pas le bon bagaille qui vérité. Mais c'est qu'on a manipulé le pouvoir à distance par cause de leurs moyens économiques et financiers. Car il y a un rapport étroit entre l'économique, entre l'économie et la politique. Cependant, on parle d'un bagage qui passait, c'est une vérité. C'est le dernier moment, ça, oui, par l'arrivée de crescendo, et pour ouais, le secteur privé a vu nous en prise sur le secteur politique, sur le secteur des affaires politiques, ça va jamais faire. Vous comprenez? Ouais, on est d'accord, mais il faut tant de positions qu'on s'en mon oui, depuis le CPT, 9 pour le CPT, hein, avec présence, nous restons ici comme dans le secteur privé des affaires, notamment, non, même au niveau de la Fondation de la démocratie, FND, à travers le Conseil national, nous avions contesté la présence de Laurent Cécile, qui a été membre de ACT, en plus qui n'a jamais été donné sa démission, en plus de 400 millions d'euros qui dépensaient, il n'a jamais été une façon de dresser face à au point tel, que nous étions opposés totalement avec les politiques qui ont une dynamique neuf là, et en plus de neuf là, il y avait un petit peu de des affaires. On y est, dans qui a été une bêtise, qui a été tout simplement du crétinisme, si vous n'êtes pas donné là, c'est ça le tabdi, et comme ça le mémoire lié, ou il est consalié, et ça ne va pas. Maintenant, mais le secteur politique, mais tu es un Abdel Péton, tout le monde sait, comme ça, le mémoire, vous comprenez? Ça a été une erreur monumentale. Et ce qui est le remède, qu'on y a tactique grave là, dans le dernier round là, ça a fait, ils ont quitté ce secteur privé des affaires, le représentant du secteur privé des affaires, Didier Fizemé, qui finit par le bail, coup de soufflet final là, mais ils ont décision, ils ont révoqué. Didier Fizemé, Laurent Cécile opposé totalement à cette démarche. Je me bloquais, même si, faut être d'accord que le Didier Fizemé, c'est un premier ministre révoqué, car l'autorité de révocation est celle de. L'autorité de nomination est celle de révocation. Comme en Haïti, on ne peut pas être un grand Dieu, faut être médecin, hein, depuis c'est pour vous, vous voyez, qu'il y a n'importe quel bagaille. Et puis, il y a le Chita, il y a M. Kouro, au point de jour, il y a M. Chalès, la palais de conseil des ministres, okay. Il y a son conseil gouvernement, la palais de conseil des ministres.
1: Ok, d'accord.
2: Ok.
1: C'est Jean-Louis, comment on a fait pour nous sortir, côté nous y là, et qui l'a, pour penser nous qu'à sortir, dans ça nous y là? Est-ce que 7 juin, Cap Vini là, quand on a oublié Cap Fête, on connaît que l'OEA et qui pral Vini là, Caricom pral Vini, qui ça vous pral proposer? Est-ce que nous pral tourner dans l'autre premier ministre ou bien avec Bicepal, nous pas connaît? Est-ce qui ça pral faire? Est-ce que on pas ouais que Alex Didier Fizemé tout le monde qui a pris les foclales, on pas ouais des bagages ça.
2: Attendez, oui même m'a dit qui ça pral faire? Faut qu'on bail qui fait, c'est clair, faut qu'on bail fait deuxième bail, mais nous pas lié. Nous pas lié par rapport à une date 7 juin, non? Nous allons dire on date, c'est bien. Nous opposer avec une équipe système monocif, que vous venez ça, il va pas de résultat, il va y avoir de résultat. Et en plus, il va constituer un véritable handicap à l'organisation des élections libres, nettes, démocratiques. Car rappelez-vous, qu'accord, à la lumière de la Constitution de 1987, un premier ministre n'a pas d'autorité pour convoquer le peuple en ses commises. L'autorisation de convoquer le peuple en ses commises est exclusivement réservée au président de la République.
1: Oui, mais nous parlons de constitution là, nous parlons de constitution
2: même
1: là.
2: Même si il est des, c'est pas même constitutionnel, non. Et comme d'accord, nous sommes culturels là, non. que de, avant 86, écoutez, avant 86, Brigandaille Duvalier était contre l'élection rouge, Duvalier était contre l'élection. Duvalier, Jean-Claude qui était contre le peuple pour la voter, où elle allait vivre. Non seulement ça, il dit son exigence même, coutumière, la caillon. Et puis qu'on y a même sous pas de constitution, hein, et il faut admettre que, ou pas à la constitution, dans la lettre de la constitution, mais la constitution n'a pas été écartée totalement. Parce que, en prenant des décisions de l'État, on fait référence à la constitution de 1987. En considérant des visas de la constitution de 1987. Donc la constitution de 1987 n'a pas été écartée. C'est la deuxième chose.
1: Oui, mais nous, toute force ça dans le pays, là, nous pas qu'à la constitution là encore. Toute force ça dans le pays, à fait go.
2: Gardez arrêtez, vous l'absolu, vous vu les articles, moi d'accord. Nous sommes défenseurs. Moi, je suis défenseur de la constitution de 1987, mon cher, sorti là, et qui violait considérablement par un paquet de la critère. Donc, deuxième partie de question, Didi, qu'est-ce que Bomba a fait, qu'il a fait? C'est clair. Didi, fils, mais qu'on est fait, il a mal pas carité. Et qui me dit qu'on est pas carité?
1: Nous, on va qui est-ce qui va le faire aller? Qui est-ce qui va le faire aller? Nous-mêmes ou bien blanc?
2: Écoutez. Nous-mêmes, l'offre, nous-mêmes, par exemple, nous avons un groupe organisé, nous-mêmes. Donc, il faut qu'on mette vers la Cour de cassation et il y a aussi des acteurs favorables à la Cour de cassation. Tout démarche vers la Cour de cassation. Nous faisons plusieurs activités déjà. Nous faisons 17 mars, nous faisons 8 janvier, nous faisons 13 février, nous faisons 29 mars 87 dans l'année. Nous faisons 1er mai dans l'année. Nous faisons des mouvements de mobilisation. En tout cas, nous ensemble des citoyens et des citoyens qui n'est pas d'accord avec la question d'Idi Epidemie. Hein, et comme des faits, nous sommes prêts. Et puis, qu'on y a l'international, la CAP, si votre émission à un certain temps, admettre une série d'arguments solides. Parce qu'un premier ministre, il est une culture chez nous qu'un premier ministre n'a pas convoqué le peuple à demander de voter. Bon, en considération d'autres techniques, si vous voulez. Dans la constitution, sous un accord politique. Okay. Ou sous un accord politique pour le président, pour créer un pouvoir. Mais dans un accord politique, il faut exécuter le ministre. Parce que tout simplement, c'est la culture là, qu'il y a nous. Au président, m'a dit pour la voter. CEP a monté, attendez, CEP a monté. La CEP a fini des dossiers, il fait ceci, il fait cela, la progrès, comme à qui est-ce? Il adresse au conseil de son président, pour le président, tout le monde a fait un nom, pour m'a dit pour la voter. Les gens ont fini de voter. Ils ont ramassé bulletin, ils ont fait bagarre, fini d'étudier. Les dossiers des élus seront transmis au président de la République afin de publier dans le journal, officiel. Qu'est-ce que ça fait? Le ministre l'a fait, non? Ça m'a conclu avant. Nous condamnés pour doter pays à dont nouvelle gouvernance capacité sur exécutive. Puis c'est pas nous quoi fermement ça. On juge la Cour de cassation avec un premier ministre. Ce ne sera pas n'importe quel premier ministre quand nous sommes dans une période de crise. Lors d'une période de crise, on va chercher à matin, néophyte, tant que monsieur, tant que Didier Fizé, mais qui sont néophytes, monsieur, sont amateurs, qui ne comprennent rien du tout. Dans une période de crise, on choisit connaisseurs, on choisit nous qui expérimenter les heures, les minutes, les jours, les mois sont comptés.
1: Étant donné que moi, j'ai tellement division dans le temps secteur politique là, est-ce que par exemple, ça t'a pas arrivé là pour choisir le coup de cassation, le président coup de cassation, est-ce que nous pas une division dans le temps, nous, ça après, c'est ça, c'est mon pape, nous tellement a fait coup de cassation en vie politique, y'a qu'à bafouer nous encore.
2: Non, c'est pas comme ça. Ici, secteur politique à Union, schéma, je dis, mais ça quoi c'est. Le 31 décembre 2003, FMB. Même pas la balle passée, oui. Là, bon lâche concertation, autour de choix exécutif de la Cour de cassation. Bon lâche concertation, et croyez-moi si vous voulez, et donc aller vers la Cour de cassation. Pas de problème sur ça. On va c'est pendant qu'on a fort que des
1: pays personnalisés. Ok. 17-18 mai pour la grande activité dans le pays, rapidement pour nous finir.
2: Non, mais vous connaissez, depuis 17 jeunes, vous connaissez, nous sommes défenseurs de la mobilisation populaire démocratique. Nous appuyons tout le mouvement, ça. Nous ne sommes pas organisateurs directs, nous pas appuyer, puis nous pas présence active. Non, 17 mai, 18 mai, vous comprenez? Mais, faut non pas faire créer confusion. On va entendre Abdi dans la rue, demander pour une porte là ouverte. Quand une porte là pas fermée, une porte là a une restriction sur lui. Que vol commercial qui sortit de l'extérieur de ce départ en Haïti.
0: Reprise des vols commerciaux, ça veut dire avion capsule aux États-Unis, avion capsule au Canada, avion capsule en France, mais va tout débarquer dans le pays parce que avion interribé, capsule au Cap, c'est n'importe où des États-Unis, avion sur le Brésil, c'est n'importe où des avions militaires sur les États-Unis, c'est n'importe où des États-Unis. Donc nous-mêmes, nous demandons la reprise des vols commerciaux afin que diaspora fait pour venir en Haïti, c'est pour ça. Donc d'accord, tout mouvement, mobilisation, qu'a fait des bigots, question ne va pas en faire tout.
1: D'accord.
0: On va faire des bases militaires des États-Unis, donc posez la question, est-ce que c'est vrai? Si c'est vrai, gouvernement, faites-moi une explication pour que ça revienne. En tout cas, c'est moi qui vous remercie, non? Les abonnés, non, mais nous n'avons pas parlé.
1: Merci beaucoup. Comme si tout le mouvement qu'a fait et aux États-Unis, presque tout pays, toute zone, États-Unis, Charlotte et Boston, on va faire des mouvements Montréal. Comme si même les ça nous parle là, qui activité gagnant, qui rassemblement qu'a fait, comme si à pas pas gagner Montréal encore. Eh ben pas de problème. Pas de problème, non? C'est ça. Nous avons quitté les États-Unis, passé sous nous, et puis chaque fois qu'il y a une négociation, c'est les États-Unis qui vont le faire, et puis après, nous avons dit, il y a une diaspora à Montréal. Bon, il va compter nous pour le monde, parce que nous allons présents dans ces activités. Voilà. Merci tout le monde. Merci Chile. Merci auditeurs, auditrices, aussi bien dit plus tard tout le monde. Merci M. Erlan. Nous saluons tout le monde qui t'a attendu nous. À la prochaine. Bye bye.
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1: 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C'est-à-dire, écrit nom, permis, et accessoires, date ou bien l'heure, ah oui, plaque machine, et puis, ben, ça y est. N'ont pas tenu compte des petits carreaux qui en bas. Tout doit rempli. Une seconde, oui. Deux secondes, oui. Mais c'est important. Ça veut dire. Mais avant que nous arrivions là, il y a une étape en pile non oubliée. 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Comment ça a passé pour lui? Et l'entourage, lui. 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Juste un petit virgule, un petit crochet. Ou bien un X, ça sauve 3 000 dollars. Ah! Et là, ça, on va demander encore une fois ces mêmes questions. 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Il dit, partagez les nouvelles là pour moi. Moi-même, ça a déjà arrivé. Je vais le prendre en 30 pour me payer. Mais eux-mêmes, je ne veux pas arriver. Technicien, merci. 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Merci. À samedi prochain.
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1: 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Bon. Nous rappelez-nous. Et puis, journée de la cuisine haïtienne, c'est fait une conférence de presse, hein, c'était jeudi, ce jeudi, dans 3500 boulevards et boulevards de souvenirs, c'est en château Royal. Côté 8e édition, on va le faire là. 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Alors, comme dit, c'est prélude à l'événement du 8e. Édition journée de la cuisine haïtienne. 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C'est avec un immense plaisir que m'a recevoir pour nous Madame Julie Seyd, à qui nous disons bonsoir, Madame Julie. Bienvenue encore une fois de plus. 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
1: Bien sûr, bon, Julie, comme dit, et là, m'a dit, et bon, et juste avant, alors, parce que Radio Petite Caille, c'est quand même, c'est une émission que chaque jour, qu'il y a de nouveaux auditeurs, nouvelles auditrices, où tu es déjà présenté, ou déjà, mais j'aurais aimé quand même, qu'on prend encore un petit 3 minutes pour présenter ou pour dire qui est souillé.
2: Oui, bien sûr. Alors, moi, j'aimerais me présenter tellement comme un monde qui est engagé. M'engager envers famille, moi, m'engager envers communauté, moi, hein, m'engager professionnellement. Alors, moi-même, j'ai étudié la chimie. J'ai un bac en chimie de l'Université de Montréal. Après ça, j'ai fait un bac, moi, en mal travail pour une compagnie pharmaceutique. Et puis, ensuite de ça, me lancer en politique. Et puis, me fait 6 ans en politique côté m'acquérir une belle expérience. Et puis, Josia, après 6 ans, eh bien, ça fait maintenant 1 an, ma travail pour même compagnie pharmaceutique, là, pour qui j'ai commencé l'MT soutenant l'université, hein. Mais qu'on y a utilisé expérience politique, moi, avec expérience dans le domaine pharmaceutique, là, pour me représenter compagnie, hein. Donc, je suis directrice des affaires gouvernementales. Et puis, eh bien, en même temps, par exemple, là, chez communauté, hein. Donc, depuis me cahier des communautés, hein, moi-même, me répondre présent. Donc, c'est avec vraiment beaucoup de plaisir que Anissa, mon corps à nouveau, Edner qui a justement décidé de me faire confiance pour me porte-parole de la journée de la cuisine haïtienne pour la 8e édition, qui prend le fait

0: 22 mai prochain, donc vendredi prochain. Et nous pas qu'à parler, pas nous là.
1: 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Même je te connais même qui était bureau, nous venons dans la conférence de presse là, et on est en train de faire tout ça gratuitement. 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
0: Parce que, eh bien, ou dire un point là qui est important, c'est vrai, moi-même, statistique, créole, c'est pas premier langue, moi, c'est français qui est premier langue, moi, mais papa, ma maman, toujours parlé créole là, Kailan, et langue créole, non, c'est donc pas moi. C'est racine, moi. Racine, moi, très importante. Oui, c'est québécoise, c'est canadienne, même pas jamblier. Côté m'sauti, côté maman, ma papa m'sauti, ça s'en fait qu'il fait pour moi. Donc, pour moi-même, c'est tout naturel pour me continuer à représenter facette ça, qui c'est base, moi, qui c'est toute racine. Vous connaissez proverbe ça ou parole ça? Les racines sont nombreuses et profondes. Et moi, j'y crois. J'y crois fermement. Et c'est pour ça, chaque année, c'est toujours un plaisir pour moi pour me représenter. Pour me porte-parole de la journée de la cuisine haïtienne, parce que journée ça permet moi pour me promouvoir, pour me faire promotion belle cuisine ça et par le fait même culture haïtienne donc c'est ça Michel.
1: 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Me rappeler m'en fait fausse la botte là. Côté que vous, c'est un grand manitou, n'en fait ça. Mais quand on va chercher des danseuses, on va chercher. Ou t'es qu'à venir toi avec des bagailles, petit monde qui a joué piano. Non! Ou venir avec des musiques racines, ou à faire tout le monde danser. Oui! Comme si on cherchait culture, la tibonite, la culture haïtienne. Pour faire. Alors que. Avec ta formation, ou une formation universitaire, une formation très avancée, ou t'es qui doit, pas qu'on est, ou t'es qui doit vivre une façon très prétentieuse, tant qu'on, ou t'as lâché sur Haïtien même, mais c'est pas ça qu'on fait. Moi, tu sais, l'entrevue, dernière entrevue nous faire, l'entrevue, ça, là, elle est très loin, Julie. Oui, j'ai une mère qui prend. Le président de votre gouvernement, faut t'en saisir, ouais, bah, ça. Oui, Julie. Donc, pour présenter un modèle, voilà une jeune haïtienne qui a failli d'être élue députée et sous tes députés dans la CAQ. On connaît ta forme ministre parce que, à un moment donné, bon, en coulisses, il y a des gens qui ne connaissent pas. Tu es conseillère de les autorités de ce pays, tout ça. Bah, ça, on ne connaît pas. Et on pas parallèle. Ou garder yo, moi je me rappelle, lors de la dernière entrevue que nous fait, et tu voulais te présenter comme une mère de famille, simplement. Oui, oui, tellement tu es simple. Bon, alors qu'est-ce qu'il va avoir pour la 8e édition, ça? Qu'est-ce que ça va gagner là-dedans?
0: Eh bien, juste avant d'aller sur 8e édition, on t'a rien rebondi sur ça vous dire. On croit que culture haïtienne, non, c'est une culture. Premièrement, haïtienne de tous côtés. Haïtienne partout dans le monde. Et donc, l'important, côté nous passer, pour nous faire connaître qui ça qui est que la culture haïtienne y est. Donc, culture haïtienne, non, on nous parle par rapport à la musique, par rapport à la cuisine. Il y a tellement de facettes dans la culture haïtienne, non, comme dans chaque culture, mais c'est tellement belle culture, et moins que ça qui est si belle, la caille, communauté haïtienne, non, et peuple haïtien, c'est façon liguéen pour les partager. Ça a gagné avec l'autre monde. Même s'il n'y a pas gagné en pile, mais il est toujours là pour aider l'autre, pour prendre la main, pour collaborer avec l'autre, pour toujours dans le sens, dans le justement, c'est ça que la cuisine de la, la journée de la cuisine haïtienne représentait. Donc, 8e édition, hein, Jean Mdioulan, prend place 22 mai prochain à la salle Château Royal dans Laval. Tout ce que ça a né, ça nous fait dans Laval, c'est que événement, tellement événement prend ampleur. Il y a des gens qui sont de tous côtés, qui sont de Ottawa, qui sont de Toronto, qui sont des États-Unis. Donc, à chaque année, ça l'a toujours rempli tellement l'année passée, nous s'est fait sous deux jours. Donc, Anessa nous dit, n'a pas tourné sous ancien format, n'a pas fait un seul jour, mais nous allons chercher une place qui est plus grande. Donc, nous jouons dans une belle salle, Château Royal. C'est là que toute fête n'a pas fait. Et puis, il y a pas plus de raisons pour qui ça peut nous venir. Premièrement, lundi, c'est fête drapeau. Donc, c'est une raison pour nous venir fêter 22 mai. Ensuite, il y a fête de la mère des mères haïtiennes qui prend le fête du dernier dimanche du mois de mai. Donc, faut nous là. Il y a tout, il y a Canadiens qui prend jouer qui en série. Donc, mes amis, il y a un pile bagaille. Quand il y a belle chaleur et c'est pas arrivé. Donc, toute raison ça, faut nous mettre une petite raison nous voulons, mais faut nous là pour nous venir fêter, pour nous venir remplir votre, nous, pour nous manger votre des boutons.
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0: 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Découverte, dégustation, délectation, dialogue, dynamisme. 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
1: 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Plus de 4000 moun. Et on nous dit que c'est la plus belle place à Laval. 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
0: 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Moi, j'aime dire en français, venez mettre fin à votre faim à la journée de la cuisine haïtienne. Et puis, il y a pas acheté, non? Modeste prix, $35, et puis $120 pour un forfait familial de 4 personnes. Non, nous pas excuse même. Achetez bien nous à l'avance. Parce que l'année passée, il y a des gens qui étaient venus acheter à la porte, pas de place encore.
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1: c'est, oui. Ce n'est pas seulement manger, il y a un spectacle. Ça veut dire, il y a une musique, il y a une ambiance, il y a un évangélique. Ça veut dire, c'est toute une ambiance. Donc, c'est une rencontre familiale. 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
0: Effectivement, chapeau pour Edner. Donc, viens féliciter Edner, viens encourager Edner, viens encourager aussi l'entrepreneuriat, entrepreneur lacaille, l'entrepreneur de la communauté haïtienne. Donc, il faut venir les soutenir. Ces entrepreneurs locaux, ils ont besoin de vous. Donc, je vous laisse à permettre, nous, non seulement pour nous mettre en valeur cuisine haïtienne, mais pour nous soutenir entrepreneurs Sayo. 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
0: 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En appel le 22 mai prochain.
1: 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Alors, merci, Erland. On se donne rendez-vous demain pour un moral bouge. Demain, nous, bon moral bouge. C'est chargé, pinga nous manquer. Malé, bye bye Erwan.
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14: 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Et que moi mon autre des fois yo pas comprendre droit yo pas comprendre droit yo pas comprendre juste qui côté yo ka aller. Mais le titre d'émission c'est justice pour tous. Justice pour tous c'est aussi savoir vos droits et vos obligations. Pour que l'émission soit un peu une émission assez vivante, j'essaie quand même de trouver des sujets actuels, des sujets réels et des sujets que je connais un peu qui peut toucher certaines personnes, mais qui peut toucher certaines personnes. Aujourd'hui, on va retourner dans le code criminel. Vous, vous savez bien que je me balade entre les différents textes de loi, que ce soit le code civil du Québec, que ce soit la charte, que ce soit le code criminel et d'autres textes de loi. C'est vrai, on n'a pas encore fait certains règlements, il y a certaines lois spéciales qu'on n'a pas encore touchées, mais vous savez, il y a quand même beaucoup d'émissions. Mais ce que vous pouvez faire, moi je peux vous, cette semaine, vous lancer quand même, pas le défi, mais l'idée, vous pouvez appeler Radio Petite Caille ou sinon vous pouvez toujours m'appeler 438-334-2992, 438-334-2992, ou sinon le plus simple, vous m'envoyez un petit message vous pourriez me suggérer des sujets. Un sujet qui vous passionne ou un sujet que vous pensez qui pourrait aider la communauté. Vous pouvez me donner des idées sur les sujets. Parce que c'est vrai, chaque samedi, j'essaie quand même de faire un sujet différent. Mais heureusement, après, c'est ma pratique. Je suis avocat et du coup, c'est plus facile pour moi de trouver les titres de sujets. Mais c'est pas toujours évident de trouver des titres de sujets assez percutants qui pourrait vraiment, qui fait réel, qui pourrait vraiment toucher la communauté, qui pourrait surtout pas toucher la communauté, mais servir la communauté. J'ai envie de dire un petit bagage, mais c'est juste pour tout professionnel haïtien, je parle avec un pile professionnel haïtien, mais un pile non, nous, toujours bien même problème, non? Et il y a un problème récurrent, c'est que la communauté haïtienne, non? 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Vous comprenez? Ou pas qu'à respecter monde, on peut respecter l'autre monde, qui ou pas respecter monde dans communauté pao, ou pas respecter tête pao. Bon, ça c'est un juste en parenthèse. Bon, nous pas épiloguer de là-dessus, et je pense qu'il y a beaucoup de personnes qui écoute Radio Petite Caille, qui pourrait comprendre ce que le message que j'essaie de faire passer. Je supporte ma communauté vraiment, vraiment, vraiment, vraiment. Ça me tient à cœur. Mais on doit aussi se supporter tous et on doit s'aimer et on doit aussi mettre valeur dans valeur. Bon, jeudi, un bon petit samedi, il y a un petit soleil et pas tout côté qui gagne soleil. Mais il fait chaud, on font y sortir, on font y parler, aller voisin nous, aller famille nous, c'est moment pour nous sortir, pour nous arrêter en dancaille. 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Bon, on va prendre ça m'a dit. Aujourd'hui le titre de l'émission c'est séquestration. Séquestration. Je vais vous dire, séquestration, je vais en parler de manière générale et je vais vous dire aussi pourquoi je trouve que ce sujet aujourd'hui est vraiment important. Parce que pendant ces deux semaines-là, j'ai été confronté à plusieurs débats et j'ai compris en fait que beaucoup de personnes comprennent mal le sens ou même la portée du mot séquestration en droit criminel. Je parle pas de séquestration, n'allez pas dans le petit Larousse ou dans un dictionnaire. Là, on reste uniquement dans le droit criminel. Parce que comme vous savez, en 30 minutes, on veut pas faire un débat, on peut pas faire, si vous voulez, une thèse sur un sujet, même si on pourrait carrément faire une thèse sur le sujet, mais en 30 minutes, vous le savez bien, les 30 minutes sont totalement restreintes. Séquestration. Je vais, comme je l'ai dit, je vais aller de manière générale et après, je vais vous faire passer le message que j'aimerais vous faire passer. Pour ceux qui aiment me suivre, c'est-à-dire regarder dans les textes de loi, on va aller au code criminel, comme je l'ai dit. Si vous avez le code criminel de façon numérique, vous allez directement à la page 356. À la page 356, il faut savoir que moi, aujourd'hui, je vais voir l'article 279. L'article 279 du code criminel. L'article 279 du Code criminel parle de plusieurs choses. Parle vraiment de beaucoup de choses. Enlèvement, traite des personnes, prise d'otage, rapt, etc. Et ça nous relève dans bon créole noir, bon, et pas créole lié, non. Ça nous relève en Haïti à kidnapping. Ça nous relève en anglais à tout kidnapping. C'est enlèvement et tout le reste. Aujourd'hui, je ne vais pas vraiment rester sur le sujet, tout ce qui est enlèvement. Même si on pourrait, je vais vous dire, je vais aller très vite parce que l'article est assez long. L'article est vraiment trop long. Il faudrait que je fasse une émission totalement centrée là-dessus. Je vais vous dire pourquoi, parce que c'est vraiment long. Il y a vraiment de choses qui sont prévues, mais je vais y aller assez rapidement. S'il vous plaît, pour ceux qui peuvent, ouvrez directement l'article 279, on est au paragraphe 1. 279.1, comme ça on le dit. En fait, 279, entre parenthèses, 1. OK? 279.1 du Code criminel qui parle d'enlèvement. L'article 279.1 dit « Commet une infraction quiconque enlève une personne dans l'intention » soit de la faire séquestrer ou emprisonner contre son gré, soit de la faire illégalement envoyer ou transporter à l'étranger contre son gré, soit de la détenir en vue de rançon ou de service contre son gré. Après, il faut savoir, il y a des peines qui sont prévues dans le code criminel. Les peines peuvent être quand même à très grave. Sauf, c'est, est-ce que vous avez utilisé une arme à feu? Est-ce que vous êtes en cas de récidive? Il faut savoir, les peines varient. Les peines varient de 5 ans si c'est une première infraction, 7 ans si vous êtes en cas de récidive, et ça peut même aller jusqu'à la perpétuité. Les 5 ans en cas d'une première infraction et 7 ans en cas de récidive, c'est simplement la peine minimale. La peine minimale et la peine maximale, là, on est vraiment à l'emprisonnement à perpétuité. Ça, c'est simplement si, comme j'ai l'habitude de le dire, si la couronne a pris l'accusation par voie criminelle. Et on ne va pas rentrer dans le sujet. Pourquoi aujourd'hui je vais évoquer, mais parce que je vois le temps est vraiment court, je ne vais pas vraiment aller en profondeur. Je vais simplement faire une parenthèse. Il faut savoir que vous pouvez être soumis au code criminel, vous pouvez faire face à des accusations criminelles. Je vais prendre un cas très concret, très précis. Si, par exemple, je vais prendre deux exemples que je sais que vous pouvez entendre qui va vous parler. Vous êtes divorcé, vous êtes séparé, peu importe, et que vous avez la garde de l'enfant une fin de semaine sur deux, et vous avez eu l'enfant, et sur cette fin de semaine, puisque c'était votre fin de semaine, mais vous avez décidé de ne pas ramener l'enfant, je ne sais pas, vous décidez de traverser la frontière pour aller aux États-Unis, c'est un exemple comme ça que je prends, où vous décidez de garder l'enfant, on est lundi matin, mardi, vous n'avez toujours pas ramené l'enfant et que vous ne répondez plus à votre téléphone, là, vous pourriez faire face à des accusations aux criminels. Je pas aller en profondeur, mais il ne faut pas que vous voyez tout de suite comme si c'est en Haïti. Parce qu'en Haïti, si on n'a pas les bails de kidnapping, on n'a pas les bails d'enlèvement, on n'a pas les gros causés. Pas dire ça, on n'a pas dit à l'al, pas gros causés, non, les, par exemple, ou qu'on a une fin de semaine ou pas poté. Pas dire ça, non, mais il faut comprendre tout. Même si c'est petit ou lié, c'est qu'on a un jugement qui dit c'est une fin de semaine sur deux, ou même on décide de dire, ah, ma passe en vacances, pas même dit mon temps, et même, bref, fin de semaine avec elle. On côté, qu'on est qui, au café, face à des accusations aux criminels. C'est juste ça, m'a dit, mais parce qu'il est temps trop court. Deuxième situation qui peut être, on va dire que c'est une situation, malheureusement, c'est une situation concrète, c'est une situation que beaucoup de personnes quand même vivent, c'est que la DPJ a placé les enfants la DPJ a placé les enfants et que vous avez un droit de visite ou quelconque, quelque chose comme ça, et vous décidez de prendre les enfants, de ne pas les ramener, de ne pas respecter les consignes de la DPJ, et vous décidez de, je sais pas, si vous êtes d'origine haïtienne, vous décidez de passer la frontière, vous tentez de quitter le pays, je sais pas, soit par voie, soit par avion ou soit par voie terrestre, il faut savoir que vous pourriez faire face à des accusations au criminel, même si vous allez dire, ouais, mais ce sont mes propres enfants, mais vous pourriez faire face quand même à des accusations au criminel. Moi, le conseil que je pourrais vous donner, c'est que si vous faites face à certaines situations, il y a des lois, il faut respecter les lois, il faut suivre vraiment les prescriptions de la loi. Et c'est pour ça, à chaque fois, je vous dis d'ouvrir les livres avec moi, d'ouvrir les textes de loi avec moi, d'ouvrir le code criminel. Là, comme je vous ai dit, cet article 279 est assez long. Mais aujourd'hui, nous, on voulait voir la séquestration. Ça veut dire qu'on va passer vraiment, si vous faites attention, si vous ouvrez le code criminel, vous allez voir, c'est vraiment, vraiment, vraiment, vraiment long. Cet article-là parle de beaucoup de choses. Mais nous, on va aller directement à 279.2. Ça veut dire 279, entre parenthèses, 2. On est toujours dans l'article 279, hein. Mais l'article 279, même le 279.1, il y a 279.1.1, 1.2, et comme je vous dis, 1.3, 1.21, l'article est quand même assez long. Nous, on va aller directement à séquestration 279.2 du Code criminel. Le 279.2 du Code criminel dit quoi au sujet de la séquestration? Je vais le lire. Quiconque, sans autorisation légitime, séquestre, emprisonne ou saisit de force une personne est coupable, soit d'un acte criminel et passible d'un emprisonnement maximal de 10 ans, soit d'une infraction punissable sur déclaration de culpabilité par procédure sommaire. À chaque émission, quand je fais du code criminel, vous voyez, je vous dis que la couronne, le procureur de la couronne, pourrait prendre l'accusation soit par acte criminel, soit par procédure sommaire. C'est que si la couronne a porté une accusation contre vous par acte criminel, vous risquez jusqu'à 10 ans. C'est la peine maximale. Vous risquez jusqu'à 10 ans de prison. Pour la séquestration, il n'y a pas de peine minimale. Pourquoi j'ai fait ce sujet aujourd'hui? La séquestration n'a pas les bons créoles. Qui s'allie? Je prends un exemple très concret, séquestration. Est-ce que vous connaissez ou même là, qui docteur, qui médecin, qui ingénieur, qui homme d'affaires dans la communauté haïtienne, non? Ou qu'a fait face à une accusation criminelle plus vite que vous pensez là. Je prends un exemple concret. Ou avec madame, il faut avoir une petite discussion, on parle avec elle, pas vous lever voir, non, on pas vous même au balcon en rien même. On blé tout bagaille ça. Mais à un moment donné, madame nous comme non, OK, n'a pas un exemple dans chambre là avant. N'a parlé avec elle. À un moment donné, lever li besoin sortir dans chambre non ou là dans salon ou sinon pour sortir dans cala pour aller prendre un tilet ou mettez devant porte là ou pas veler le passer ou pas veler le sortir dans pièce côté le TIA ou connaît son séquestration lui ou connaît que au niveau du code criminel l'article 279.2 vous pourriez faire face à des accusations au criminel. Est-ce que vous pourriez que votre femme ou vous monsieur là et vous pourriez porter plainte au criminel pour séquestration contre madame ou contre monsieur et monsieur pourrait ou madame pourrait même faire de la prison avoir un casier judiciaire pour séquestration. M'a prédit pour nous en bon créole. 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Li mettez les devant porte là, li pavlo sorti alors du ou mandel pour sortir le pavlo sorti. Je parle au conditionnel. Que vous pourriez porter plainte contre elle et que et que des accusations aux criminels pourraient être portées contre elle. Pour qui ça me fait type de pourquoi émission ça? Parce que grand pile monde dans communauté a qui fait face à des accusations aux criminels et des fois les ouais ou aller dans machine judiciaire là que vous êtes convoqué par la police, on vous arrête, mandat d'arrestation, et après vous faites votre comparution, si vous êtes en prison, vous faites votre enquête sous caution, et après il y a une objection de la couronne, vous pouvez toujours pas sortir en prison, et après vous faites une adjudication, vous comprenez, vous êtes dans une machine, la machine judiciaire quand même qui est assez lourde, et des fois poser d'autres questions. Si tu connais que ça, c'était une séquestration, madame, non, là, tu as besoin de sortir dans la chambre pour aller dans le salon, tu as mis deux bras derrière le dôme, moi quitté mon an passé, je n'ai pas bloqué le passage. 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Tu as non, tout problème. Ça. Sans pas oublier, il faut payer un avocat, il faut payer un paquet de bagages, parce que les grandes accusations au criminel, ce n'est pas simplement l'argent pour eux, parce que c'est l'autre conséquence, parce qu'il y a des couteaux de travail. Ou qu'il y a un problème, par exemple, sous son professionnel, si vous, comment dire, si vous affiliez à un ordre, ou qu'il y a un problème, ou qu'il y a un pile problème avec ça, pour juste ça seulement faire, pas dit seulement. Vous comprenez? Parce que si vous mettez dans le code criminel, là, c'est que c'est un geste quand même qui est assez grave. Et que, on moune pas qu'à obliger ou circuler s'il n'a pas gagné une raison légitime. Séquestration, il ne faut pas aller trop loin non plus. Non? Séquestration, si un policier dit qu'il campe là, il y a une raison légitime, une raison valable pour le campe là, il n'y a pas d'ici parce qu'il va devoir quitter une sortie à ma porte plainte pour lui pour séquestration. Bon, et pas ça, il ne faut pas exagérer, il ne va pas parler tout. Il y a un de côté mien pour ne pas dire que David te dit ça. Non, ou à chaque fois, je prends pile précaution, les m'a poté et si information ça yo. J'en me dis à son information, ce n'est pas conseil juridique, parce que chaque cas est particulier. Vous ne pouvez pas prendre le cas de Georges pour trouver la solution de Georges pour appliquer à Pierre ou à Jacques, parce que chaque cas est différent. Et surtout les dossiers aux criminels, chaque dossier est différent. C'est pas le même avocat, c'est pas le même procureur de la couronne, c'est pas le même juge, c'est pas les mêmes faits, c'est pas le même dossier. Et il faut éviter de comparer le dossier de l'un à votre dossier ou au dossier de l'autre. Il faut éviter de faire ça parce que c'est vraiment chaque cas est différent. Et surtout, mon qui vient expliquer ça. Ou pas même connaître si mon nom dit tout ça, t'es gay pour le là. Et des fois, mon nom dit tout ça, t'es gay pour le là, mais mon nom pas comprendre tout ça qui, toute implication que j'ai cité faire. Séquestration, et ça me besoin porter pour nous. 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Merci beaucoup et à samedi prochain. Au revoir.
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Plus de deux mois et demi après l'attaque des États-Unis d'Amérique sur l'Iran, avec une pluie de missiles tuant le guide suprême de la révolution et une partie de sa famille, sans compter les pauvres innocents, comme aussi les jeunes écoliers. L'agresseur semble embourbé au Moyen-Orient. Parce que l'Iran est préparé pour le faire face carré à Fossayo et n'importe quel pays qui t'a voulu attaquer. Oui, l'enjeu est de taille pour les États-Unis. 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Maintenant, le monde fait face à un enjeu politique et économique parce que les autres grands de ce monde, comme la Chine, la Russie et autres, ne se rangent pas du côté des États-Unis d'Amérique. Donc, l'issue de cette guerre se fait attendre dans les négociations. Déjà, certains pays prévoient des allègements pour leur population. Donc, la guerre pas jambe facile, la guerre pas jambe senti bon. Il y a et il y aura toujours un prix à payer. Et pour petit pays, côté bagayoté déjà pas de bon, c'est la catastrophe. Entre-temps, Donald Trump, est déjà en pèlerinage. Peut-être pour tenter de faire des alliances. Mais sa chance de réussir est très mince. Parce que les autres grands de ce monde n'acceptent pas son arrogance. Il se croit maître et seigneur d'une armée avec 754 bases militaires sur la planète. Oui, yon gros capable de craser yon piti, mais gen piti qui gen gros bibit. Et entre les grands, yon pas qu'à toucher l'autre. 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Pour qui ça? Parce que si yon frappe trop fort, ce sera la fin de ce monde. C'est tellement vrai que certains belligérants s'enlignent sur un monde multipolaire pour s'assurer du respect des peuples et être capables de vivre en paix partout où on est. D'où l'importance de freiner la course à la dollarisation. Aujourd'hui, l'Afrique se bat pour garder sa richesse pour les Africains, pendant que l'Occident n'arrête pas de chercher les terres rares partout où il y en a. Pensez à l'affront fait au Venezuela et autres comme Cuba, Haïti. Chez nous, Haïti, tout le monde a fini par comprendre que les États-Unis d'Amérique
ont fait le choix d'armer les gangs pour déstabiliser le pays dans une insécurité bien mesurée. Mes chers compatriotes, tout près de 5 ans après l'assassinat de Jojo, plus rien ne fonctionne parce que le plan des États-Unis est de réduire Haïti à sa plus simple expression. Fermer le pays sur l'extérieur, silence complet, avec toutes sortes de transitions, échec sur échec, bien calculé, toujours en se servant des gangs pour prolonger l'insécurité contre une force policière vassalisée, accompagnée d'une force étrangère préparée pour garder le pays dans le chaos total. Pendant que les gangs détruisent tout sur leur passage dans un plan de l'international, la population n'a qu'un seul choix, chercher à manger dans, ou du moins par n'importe quel moyen et dans n'importe quelle condition. Pendant ce temps, Zot a préparé pour arriver en sauveur. Lequel sauveur nous pas connaît. Il n'y a sauveur pour quelques grains de monnaie, mais il n'y a pas sauveur pour tout le monde. Haïtien, t'as dû être capable de sauver tête. 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Aujourd'hui, il y a une course vers les élections, une course qui n'est pas réellement. Et une course parce que les conditions ne sont pas encore réunies pour organiser de réelles élections. Et puis, dans la vraie vie, c'est le blanc qui dirige le pays. Didier et les autres valets exécutent les dictats de Washington, qui en même temps place les pions pour essayer de tout changer, probablement à l'intérieur d'une nouvelle constitution qui sera imposée afin de pouvoir piller le pays le moment venu. À ce moment, Tonton Sam pral arranger pour le faire yon élection faux mamite, placer yon soi-disant pouvoir élu, sans direction, pour toujours sous zot blanc, koué yon bonne cabrite. 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

0: 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Il est temps encore de nous entourer de notre bicolore, les poings dans les airs, pour exiger la liberté totale, en passant par la restitution et la réparation. 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Oui, avec ces milliards de dollars et les minerais de notre sous-sol, tant convoité, nous, Haïtiens, n'avons capable de refaire visage pays Papa Dessalines pour nous arriver à vivre dans la paix et dans la dignité. 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Nous prenons une petite pause, mes amis, et nous retournons un petit aller.
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2: 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Que les États-Unis mettent un paquet

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2: 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Donc, nous pourrons prendre un autre appel là, rapidement, oui, 514-790-0251. Petite Caille, bonsoir.
3: Bonsoir.
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0: 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Je vous assure. Je ne suis pas de bonne base populaire,
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1: Merci en pile, mon frère. Merci pour l'intervention là. Nous prenons l'autre appel rapidement, oui, 514-790-0251. Oui, petit Kai, bonsoir.
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1: 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Donc, nous prenons l'autre appel rapidement, 514-790-0251, petit Kai, bonsoir.
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1: 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Merci en plus.
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1: Merci pour l'intervention. On va prendre notre appel rapidement. 514-790-0251. Petite Caille, bonsoir. Nous avons perdu, auditeur, ça. 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